pas traîné. Fais-tu quand même? Also smooth operator, Glufe von Trainer, finde ich schon irgendwie ziemlich cool.

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reviens, ça fait rien, parce que je fais rien aujourd'hui. Et ça, c'est pas grave, hein, tu sais. Oui.